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0: 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Le bonjour, bonjour. Que le rendez-vous immanquable du matin commence, le Wake Up Mix. Et on débute par 30 minutes de bons sons et pas n'importe lesquels. Justin Timberlake avec Rock Your Body, Drake avec Legend et tout de suite, c'est Jack Harlow avec Loving On Me. Du bon hip-hop R&B sur vous dès le matin. Que demander de plus? C'est le Wake Up Mix que vous écoutez sur Move, bien évidemment. Bon réveil les amis.
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À l'instant, Seb Ryan et Rima avec Dana Dana sur l'instru de Justin Timberlake. Allez, pour les 10 prochaines minutes, place au son des années 2010-2015. Kidding, Usher et Tinashe avec Body Language. Mustard et Roddy Ricch avec Bowling. Mais tout de suite, la reine de France, Aya Nakamura avec Doudou. Vous écoutez le Wake Up Mix sur Move, les amis. Bon début de journée. 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
1: La collab Jeremiah et YG sur Don't Tell Him. Pour la suggestion, Saya et Lil Wayne avec Faded, Go Crazy de Chris Brown et Young Thug, en conscience, Broke Off Your Back qui va se glisser comme ça par inadvertance. Ça sort de nulle part, mais finalement ça trouve sa place dans les 10 minutes de bon son qui vous attendent dans le Wake Up Mix sur Move. Bon réveil, les amis.
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0: à ce party qui met fin à la première partie du Wake Up Mix. Un Wake Up Mix que vous pouvez retrouver du lundi au dimanche sur Move, en FM, en DAB+, et sur l'application gratuite Radio France. Nous, on fait une pause, mais n'ayez crainte, on se retrouve à 8h pour la deuxième partie du Wake Up Mix, avec encore une fois 30 minutes de bon son. Et avant ça, dans moins de 15 minutes, je vous ferai découvrir une pépite, une nouveauté que j'ai sélectionnée rien que pour vous dans le drop. Alors surtout, et ben restez branchés, puisqu'on se retrouve juste après ça.
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C'était Bruno Mars avec I Just Might Move. Dans un instant, c'est Mary Mary qu'on s'écoute avec Shackles Praise You. Mais tout de suite, c'est la machine à banger. J'ai nommé Triangle des Bermudes qui débarque avec À l'aise. On est parti. 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

0: L'album s'appelle Big Mama Lato, de retour avec 18 titres, dont un titre avec Odile et Wizkid. Ça s'appelle Anxious. C'est mon drop du jour, ma petite. Et on l'écoute tout de suite sur Move.
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0: C'était ma pépite du jour. Ça s'appelle Anxious et c'est la nouvelle collab entre Lato, Odile et Wizkid. Allez, restez branchés. Le son continue sur Move.
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C'était les BTS avec Please. On se retrouve dans une dizaine de minutes pour le meilleur du plus kiki des Wake Up Mix avec 30 minutes de bons sons, de pépites, de nouveautés. Mais avant ça, pourquoi pas se faire un Eva Simmons avec Policeman. Hey, Mr. Policeman. Et ouais, vous connaissez déjà la chanson. Et avant ça, c'est Limitless featuring Maureen avec Shatta Mad. On est parti, il n'y a que des pépites sur Move.

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3: Il est 8h. Bonjour, bonjour.
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3: On se réveille ensemble comme tous les matins avec un wake up mix qui nous réveille comme on aime. Et on est parti sans plus tarder pour 30 minutes de classique avec un max de Lil Wayne, Booba avec Tombé pour elle et tout de suite Kanye West, Rihanna et Kid Cudi avec All of the Lights. Nul doute, il s'agit bien du meilleur du son que vous écoutez bien évidemment sur Move. Bon réveil les amis.
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0: À l'instant, le boss Lil Wayne avec ce banger She Will, sorti en 2011 et issu de son incroyable projet That Carter 4. Pour la suite du son, Drake avec Headlines, que j'ai longtemps appelé Headliness, va savoir pourquoi. Kanye West avec Selena Johnson sur All Falls Down. Et tout de suite, c'est la collab Jeremiah avec notre hater préféré, 50 Cent, sur Down On Me. Allez, c'est parti. C'est le plus creepy des Wake Up Mix que vous écoutez sur Move. Bon début de journée, les amis.
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0: All Eyes on You de Nicki Minaj, Chris Brown et Nicki Minaj. Est-ce que vous me croyez si je vous dis qu'on glisse doucement vers une session dancehall bien whiné contre le mur, bien on transpire quand on danse? Vibes Cartel avec Tip, Spice avec Tommy Light, et même Cham avec Turn Up, c'est ce qui vous attend tout de suite dans le Wake Up Mix 100% Cookie Vibe. Alors montez le feu, c'est parti.
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0: Skyron Body que l'on termine un bon wake-up mix. Un wake-up mix que vous pouvez retrouver du lundi au dimanche sur Move, en FM, en DAB+, et sur l'application gratuite Radio France. Demain, retrouvez DJ Serum, l'empereur des Hauts-de-France, au platine du wake-up mix. Et dans moins de 15 minutes à peu près, je vous ferai découvrir mon drop, mon bijou, la nouveauté qui en vaut le détour. Alors surtout, absolument, restez branchés, puisqu'on se retrouve juste après ça.
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1: C'était la collab d'IRK19 et PLK avec Astrid. 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Oh là là, les deux sons qui arrivent, pardonnez-moi. Kendrick Lamar débarque avec Humble et avant ça, le banger, la reine de France, featuring la rappeuse Aya Nakamura. Oui, avec Sexy Nana. Est-ce que même je peux le dire dans le désordre à chaque fois? Je suis même sûre que ça marchera à tous les coups. Les Sexy Nana, c'est maintenant. Le karaoké, c'est aujourd'hui. On est parti. 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

0: Ton nouvel album s'appelle Big Mama Lato et de retour avec 18 titres, dont un titre avec Odile et Wizkid. Ça s'appelle Anxious. C'est mon drop du jour, ma petite. Et on l'écoute tout de suite sur Move.
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0: c'était ma pépite du jour. Ça s'appelle Anxious et c'est la nouvelle collab entre Latto, Odile et Wizkid. Allez, restez branchés, le son continue sur Move.
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c'était Ayra Starr avec Where Do We Go. On se retrouve dans une dizaine de minutes pour l'intégrale du plus kiki des Wake Up Mix. Du bon son, des nouveautés, des tétites, des classiques, des remixes, des edits. Vous connaissez votre kiki préféré. Mais avant ça, c'est Taiki qu'on s'écoute avec N'y Pense Plus. Et tout de suite, c'est Sencho aussi qu'on s'écoute avec Wagwan. Direction UK pour ensuite revenir vers la France. J'aime bien ce programme. Un programme 100%.

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0: Son nouvel album s'appelle Big Mama Lato. Et de retour avec 18 titres, dont un titre avec Odile et Wizkid. Ça s'appelle Anxious. C'est mon drop du jour, ma petite. Et on l'écoute tout de suite sur Move.
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0: c'était ma pépite du jour. Ça s'appelle Anxious et c'est la nouvelle collab entre Lato, Odile et Wizkid. Allez, restez branchés, le son continue sur Move.
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0: Son nouvel album s'appelle Big Mama Lato, de retour avec 18 titres, dont un titre avec Odile et Whiskies. Ça s'appelle Anxious. C'est mon drop du jour, ma petite. Et on l'écoute tout de suite sur Move.
1: Le drop de Kimra.
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péter ma pépite du jour. Ça s'appelle Anxious et c'est la nouvelle collab entre Latto, Odile et Wizkid. Allez, restez branchés. Le son continue sur Move.

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3: La famille, j'espère que vous allez bien. Ça y est, c'est parti pour une nouvelle semaine d'Open Mic sur Move. On se retrouve tous les jours du lundi au vendredi de 16h à 18h. On s'ambiance avec du gros son, des mix et des invités. Cette semaine, Nono La Grinta viendra dans Open Mic. On sera avec Scylla et Furax Barbarossa. On sera aussi avec Alexis Onesta, le rappeur marseillais. Meta sera là avec nous. Ouais, ouais, il y a du monde hein, cette semaine. Hein. Restez bien connectés. Dans 30 minutes, c'est Grice et Max Payne qui seront avec nous.
5: Home, sweet home. On dit de combattre même avec les mêmes hip-hop, mon royaume. Home, sweet home.
3: Grice et Max Payne, ils sont à la tête du média Grice TV qui met en avant la culture. On va en parler avec eux. Hein. Dans la 17h30, c'est DJ Seven qui prendra le contrôle des platines.
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3: DJ Seven va nous mettre bien pour bien commencer cette semaine. Et moi, c'est moi là, tout de suite qui vais vous mettre bien avec le premier mix de l'émission. Je vous balance le son des Triangles des Bermudes et Stevie qui Diabaté. Il y aura le son de Mauvais Joe, du French Montana, du Alonso et nouveau son de Niska aussi.

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0: Du son comme ça, c'est que dans Open Mic sur Move. Le prochain mix arrive à 17h30 et c'est DJ Seven qui sera au contrôle des platines.
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0: Restez bien connectés, dans moins de 5 minutes, c'est Grice et Max Payne qui seront avec nous. Ils sont à la tête du média Grice TV qui défonce tout et qui défend la culture. C'est très important, on va en parler avec eux. Si vous voulez leur poser des questions, les big up, ça se passe sur le WhatsApp de Move au 06 11 11 59 98. 06 11 11 59 98, on les retrouve juste après le son des Leto. C'est Pineapple sur Move.

0: c'était le son de Leto Pineapple sur Move.
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0: Et ça y est, ils sont arrivés. Grice et Max Payne sont dans la maison. Hip-hop,

0: contact et c'est assez simple. Il n'y a pas de régie ou il n'y a pas de tu nous appelles. Si on kiffe, bah, on arrive à se caler et on fait ça directement.
1: Et comment vous êtes tombé dans le hip-hop, Grice, toi, comment t'es tombé dedans?
0: Moi, j'ai été baigné dans la musique toute mon enfance.
1: Ouais.
0: Ça veut dire que c'est pas forcément que du hip-hop, il y a tout ce qui était rumba, tout ce qui était variété française, tout ce qui était pop, rock, c'est tout ça. Ma première expérience en vrai avec le rap, on va dire ça comme ça, pas le hip-hop mais le rap, je pense que c'est Benebi, vous êtes fous.
1: Ok.
0: Tu vois, c'est Tonton David, Peuple du Monde, c'est MC Solar, Bouche de là. Je pense que c'est ça les premières vraiment musique rap que j'ai écouté.
1: Et toi, Mike Payne?
2: Oh, moi j'ai un
1: grand frère. Je vois une casquette d'escro vide sur ta tête.
2: Ah ouais, ouais, bah, moi j'ai un grand frère qui m'a initié justement au rap. Il faut savoir que, bah, évidemment, comme tout le monde, j'ai commencé avec les Michael Jackson. Voilà, ça c'est une évidence. Mais après, moi je suis rentré dans le gangsta shit. Ça veut dire que moi je suis rentré dans le rap West Coast. Évidemment, j'écoutais aussi. Du New York, hein, mais moi je suis rentré dans le rap West Coast dans les années début 90 avec mon frère. Je suis un bousier, c'est pour ça que tu vois ma casquette Defro. Bousier, je ne peux pas imaginer. NWA, Defro, quoi encore, Eazy-E, ce que tu veux. Pff, moi c'est ça mon école à moi.
1: Et vous avez rappé ou pas? Vous êtes passé par cette case là ou pas?
0: Moi non, mais lui oui.
1: Non, tu m'en grailles.
0: Non, c'est sûr, moi non.
1: T'as jamais rappé?
0: J'ai essayé comme tout le monde, mais. Tu sais, moi, je suis le mec, je sais que je suis pas fort dans cet élément-là, donc ça va faire très vite.
1: Okay.
0: Donc, non.
1: Toi, Max Payne?
2: J'ai rappé une semaine. Non, j'ai essayé une fois, j'ai vu que c'était pas mon truc non plus. Malheureusement, à cause de mes influences, c'était encore du gangsta dans ce que je faisais. Ça pouvait pas fonctionner en France. Et non, en vérité, non, c'était une semaine, j'ai essayé un petit truc et non.
1: Comment il est né le média Grice?
0: En fait, avant le Media Grice, on avait monté un média qui s'appelait Neo Music, ensemble. Donc ça part de là, on a fait ça pendant 4-5 ans. Après, on en a eu marre parce que la réalité des choses fait que on était tout le temps en train d'enregistrer des émissions et financièrement, ça ne rapportait rien du tout, ça nous épuisait plus qu'autre chose. Donc on a arrêté. Ensuite, on est revenu avec un autre concept qui s'appelait Urban Cult. Pareil, on a fait ça pendant 2 ans et puis l'attitude, pareil, on a arrêté. Et puis avec le Covid, j'ai décidé de revenir en tant que Grice TV parce que j'aime beaucoup ça et je m'ennuyais.
1: Ouais.
0: Et avec un ami Kong, on a décidé de remonter la structure Grice TV.
1: Ça a été simple à monter?
0: Ça a été simple parce qu'on avait déjà le matériel.
1: Ouais.
0: En vrai, on avait déjà le matériel et on avait déjà les connaissances.
1: D'accord.
0: Tu vois, si tu parles de la première émission qu'on a fait en tant que Grice TV, c'était SDM.
1: Okay.
0: Juste avant qu'il signe avec Booba. Donc SDM, à cette époque-là, il travaillait avec 432. Et moi, je travaillais déjà avec 432. Donc la connexion s'est faite très très facilement. Et ce qui nous a donné un peu de crédibilité parce que juste après ça, il a signé avec Booba. Donc c'était simple.
1: Grice, ça veut dire quoi?
0: Grice, ça veut dire grénissante.
1: D'accord, encore les boucles du 9.
0: Encore les boucles du 9.
1: Toujours.
0: Mais tu veux, je vais te raconter ce qu'en fait, je devais être au collège. Je prends le train pour aller sur Paname, j'achète un ticket, et sur le ticket, il y a marqué G-R-I-C-E. G-R-I pour Grigny, C-E pour Centre. Et comme il y avait Reza du Wu-Tang qui s'appelle Gary Grice, j'ai dit, bah, Grice, c'est parfait, et puis c'est resté.
1: On a la petite histoire. Vous restez avec nous, les gars? On continue de parler ensemble?
0: Ça marche.
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1: On retrouve Grice et Mike Payne juste après le son de Kiba et J Balvin, c'est I Love It sur Move.

0: C'était le son de Kiba et J Balvin, I Love It sur Move.
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0: On est toujours avec Grice et Max Payne. Ça c'est le son de Roca. On peut vous accueillir que sur un son comme ça en vrai. C'est ce qui vous représente le mieux, le hip hop mon royaume, parce que Grice pour moi c'est un, en tout cas à ma vision de Grice c'est un média hip hop.
2: Ouais.
0: Comment on peut définir le hip hop?
2: C'est bien que tu dis ça parce que on en a parlé, toi-même t'es venu à l'émission parler de ça. Beaucoup pensent que le rap c'est le hip-hop, alors que le hip-hop englobe plusieurs
3: disciplines,
2: notamment la danse, le graph, beatmaking, beatbox, tout ça. Mais comme le rap est ce qui vend le plus, donc on parle plus de rap. Malheureusement, on met pas en avant tous les talents qui sont au niveau de la danse, tous les talents qui sont au niveau des DJ, tous les talents qui sont au niveau des graffeurs, des graphistes aussi, tu vois.
0: Ouais.
2: Et nous, justement, ce qu'on essaie de faire, c'est pas être concentré que sur les rappeurs. Donner la parole à tous ceux qui enveloppent ce mouvement-là.
0: Et les gens répondent présents à chaque fois?
2: Oui.
0: Ils kiffent.
2: Et des fois même, ils comprennent pas pourquoi on les invite. Ouais. Ils comprennent pas pourquoi ils sont là. Pour eux, on parle que des rappeurs, donc on doit avoir que des rappeurs.
0: Ouais.
2: Alors que moi, pour moi, j'estime que, par exemple, un rappeur n'est rien sans un beatmaker. Un rappeur n'est rien sans un graphiste qui va faire sa cover, sans son vidéomaker. Tu vois. Donc c'est important de donner aussi la parole à tous ces gens-là qu'on voit pas sur le devant de la scène, en fait.
0: C'est quoi l'interview la plus ouf que vous ayez faite?
3: Ouais, moi je peux penser à celle qui a été faite à, je sais pas, j'allais parler celle de Starting Block ou plutôt celle à Lille, ou celle avec Camos.
2: Ouais.
3: Celle avec Camos, elle était très intéressante.
0: Qu'est-ce qu'il disait?
3: En fait, on était plutôt sur la naissance du média, comme on a pu le faire ici auparavant. La naissance du média et l'évolution du média et aussi les critiques que nous on peut avoir envers nous-mêmes. Parce qu'il faut savoir que ça a été dit tout à l'heure à la vite fait, mais souvent on a créé des médias, comme tu l'as dit auparavant pour la culture, on a créé des médias, donc on a commencé avec Néo Musique, qu'on a arrêté parce qu'au moment on était saoulé. Après on a fait Urban Culte, après on a arrêté parce qu'au moment on était saoulé. Et donc là on est sur la nouvelle forme, donc Grice tout seul. Pourquoi? Parce que moi j'ai décidé de me mettre un peu de côté, hein. J'en avais marre à chaque fois. Tu perds ton temps, mais c'est du temps que tu perds avec ta famille et des choses comme ça. Donc moi je suis mis de retrait. Je suis toujours là en vérité, hein. Je suis toujours là derrière, tu sais, crède, mais non, aujourd'hui les centres d'intérêt sont, il y a deux centres d'intérêt bien plus importants que cela.
0: Mais justement, avoir un média en 2026, est-ce que c'est rentable?
2: Non, c'est pas rentable. Et on cherche pas la rentabilité en fait. C'est pas rentable parce que tout est financé de notre poche.
0: Ouais.
2: Que ce soit le loyer qu'on paye de notre poche, que ce soit le matériel sur lequel on a investi. On fait pas de publicité, on prend pas de pub. Et pour qu'un média puisse vivre, il faut de la pub. Nos vues ne permettent pas à certains investisseurs de venir prendre de la pub chez nous. Et c'est ce qu'on dit souvent, c'est vraiment un truc de passionné qu'on fait vraiment. Tu sais, c'est quand tu regardes les heures de travail qu'on passe au studio pour rien, il y a que des passionnés qui peuvent faire ça.
3: Mais il faut dire la vérité à First Mic aussi.
2: Ouais.
3: Parce qu'auparavant, on avait une chaîne où on a commencé à accumuler un maximum de vues. Donc on avait dépassé les millions. Et comme on aime bouder, il y a un moment on a dit, vas-y, c'est bon, on a fait 1 000, vas-y, on s'est arrêté. Et c'est là où on a arrêté Néo Musique. Après, c'est reparti avec Urban Cult. Après, on a arrêté. Au bout du compte, en fait, on n'a jamais eu cette constance. C'est là où maintenant on est devenu constant avec une présence hyper active de mon compère ici présent. Mais c'est vrai qu'en vérité, à chaque fois, il y a un moment où ça nous saoulait.
2: Mais tu fais bien d'en parler parce qu'il y a ce côté financier dont on ne parle pas beaucoup. C'est-à-dire que nous, on travaille à côté.
0: Ouais.
2: Moi, je travaille dans les transports. Lui, il travaille dans
3: l'insertion professionnelle.
2: Dans l'insertion. C'est du temps qu'on passe dans tout ça. On aimerait bien avoir un mec qui vient, qui met de l'argent sur nous. Vous prenez plus la tête, on va gérer tout ce qui est côté business. Mais pour l'instant, c'est nous, on fait tout.
3: Et en plus du temps, il y a aussi l'image. Parce qu'en fait, c'est vrai que quand on publie des vidéos et qu'on les diffuse sur des vidéos, il faut savoir que les choses que l'on peut dire peuvent être reprises à notre rencontre.
2: Ouais.
3: Dans le sens où si demain je dis une bêtise, moi j'aime bien dire des bêtises.
2: Ouais.
3: Là je me contrôle, je sais pas comment je me contrôle. J'aime bien dire des bêtises. Mais c'est vrai qu'on doit mesurer toutes nos paroles.
0: Et c'est, ça vous a déjà porté
2: préjudice,
0: ouais, dis-le. Avec des artistes ou avec ou ça reste le public?
2: Artistes aussi, on a déjà eu on a déjà eu des différends avec des artistes, mais bon, on n'est pas là pour en parler.
0: Ouais, ouais.
2: Ça a été réglé. Lui, il fait référence à une émission.
0: On a été exploité, dis-le.
2: À une émission qu'on avait faite autour de 2005, lorsqu'il y a eu les émeutes en banlieue.
0: Ouais.
2: Il y a Libération qui était venue sur Grigny, qui nous a filmé. Puis à cette époque-là, on était
0: jeune et fougueux, et c'est ça le problème.
2: Et 10 ans après, 15 ans après, 20 ans après, ils repassent ces images-là. Mm. Mais sans jamais nous convier pour donner notre
0: point de vue.
2: Mm. Donc quand tu prends un gars qui a, on avait quoi, 18, 20 ans, et un gars qui aujourd'hui 43 ans, c'est pas le même vécu. Mm. Entre-temps, on s'est marié, on a une vie de famille qui a été construite, on pense plus forcément comme on pensait en 2005. Mais eux, ils continuent à utiliser ces images-là contre nous, en fait.
0: Ben, est-ce que la solution, c'est pas justement, comme Grice, de monter des médias et de gérer ces médias et de rester en fait dans ce microcosme qu'on peut gérer nous-mêmes?
2: Bah, c'est ce qu'on fait. C'est la raison pour laquelle déjà on a monté ces médias, c'est parce que on estimait que certaines personnes n'avaient pas la parole. Il y avait des artistes qui n'étaient pas mis en avant, des artistes talentueux. Et quand je parle artistes, je ne parle pas forcément que des rappeurs. Hein. Un artiste, ça peut être un danseur, ça peut être un mec qui dessine, etc. Et toutes ces personnes-là, même des écrivains, tu vois, dans nos quartiers, il y a beaucoup d'écrivains aujourd'hui. Mmh. Et ces gens-là ne sont pas forcément mis en avant. Parce que leur présence sur l'audiovisuel ne génère pas des 30 000 cas, des... Tu vois ce que je veux dire? Donc nous, on a dit on va donner la parole à toutes ces personnes-là.
0: Pour la culture. Et justement, c'est quoi votre vision de la culture aujourd'hui?
3: Non, mais c'est à toi de poser la question.
0: J'ai bien dit la culture, je ne vous ai pas enfermé dans le hip-hop, juste la culture.
2: La culture, elle est biaisée aujourd'hui.
0: Pourquoi?
2: Parce que tout le monde utilise le mot culture à tout va.
3: C'est un fourre-tout.
2: Ouais, c'est-à-dire que n'importe qui va faire créer un événement, créer quelque chose, va s'auto-proclamer pour la culture.
0: Ouais.
2: Mais qu'est-ce que c'est que la culture? Qu'est-ce que tu fais pour la culture concrètement? C'est quoi? C'est juste parce que t'es hip-hop, tu mets un baggy, un jean, c'est la culture? Non, la culture, c'est plein de choses, ça englobe plein de choses. Nous, on travaille dans l'associatif, on essaie de faire en sorte que les jeunes de chez nous puissent avoir accès à des meilleures opportunités que nous, on a pu avoir. Pour moi, tout ça, ça fait partie de la culture. C'est pas que le rap, en fait. C'est savoir au-delà de ça. Mmh. C'est prendre soin de nos petits frères, prendre soin de nos aînés. Bien sûr, il y a toujours le hip-hop qui sera autour de ça. Il y aura toujours le rap, il y aura toujours... Mais c'est arrêter de penser à soi-même. Penser plus large que notre personne, en fait.
3: Mmh. La culture, c'est pour nous et par nous. Dans le sens où faut savoir que quand nous, on met en place un média, c'est pour promouvoir tout type d'artistes. On n'est pas juste sur les têtes d'affiche. Vous êtes tête d'affiche, venez, etc. On va promouvoir vos albums ou ce que vous sortez. Mmh. Le truc, c'est vraiment tous ceux qui investissent, qui donnent, qui fournissent un travail peuvent venir se promouvoir chez nous. C'est-à-dire que nous, on n'est pas focus sur les chiffres en vérité. Beaucoup de gens viennent, oui, tu fais combien de cas? Ah, tu fais tel nombre de cas, bah vas-y, bah, viens là. C'est de l'opportunisme. Et de l'autre côté aussi, il y a ceux qui sont très hauts. Si à un certain moment, tu sais quoi, ils grimpent là, ils viennent chez des gens pour la culture. Mmh. Et quand ils sont très hauts, ah ben en fait, moi la culture, j'y vais plus trop. Maintenant, je vais chez TF1, je vais chez Cyril Hanouna et toutes ces.
0: Bon. C'est quoi votre sentiment justement? Vous avez pas l'impression parfois d'être juste un marche-pied de crédibilité? On va chez Grice, on prend notre crédibilité une fois qu'on est monté. Bah vas-y, salut les gars. Et quand on est en galère, on revient chez vous?
2: C'est ça, mais en même temps, nous aussi, on se sert de leur image quand ils commencent.
0: Ouais.
2: Mais c'est vrai que moi, je remarque que les artistes qui sont aujourd'hui des têtes d'affiche ne viennent plus chez nous. Alors qu'en vrai, ils n'ont pas forcément besoin d'aller chez TF1. Mm. Ils n'ont pas besoin d'aller chez M6 ou différents médias.
3: Excuse-moi. Je suis obligé de parler un peu.
0: Ouais.
3: Parce que là, on parle de TF1 auparavant. Il faut savoir que c'est pas forcément des personnes qui respectent notre culture en elle-même. Et c'est ça qui me dérange. C'est-à-dire qu'en fait, ils vont chez d'autres médias qui ne respectent pas forcément le mouvement hip-hop dans sa globalité. Et c'est chez eux que les artistes les plus reconnus vont faire la promotion de leurs albums. Moi, c'est ça qui me dérange. Pour moi, un mec qui est tout en haut, qui est dans le milieu du hip-hop, c'est normal qu'il vienne ici chez First Mike, qu'il vienne chez Grice. Pourquoi? Parce qu'en fait, c'est des médias qui ont été créés pour ce mouvement et qui existent et qui fait vivre le mouvement. pour moi, c'est pas juste, oui, dès qu'on a pété, on reste, on va chez TF1, Canal+, et en même temps, c'est même plus eux qui donnent, c'est même plus eux qui donnent le c'est même plus eux qui font danser, en vérité. Mm. C'est fini, c'est plus, tu passes à la télévision, obligé, tu fonctionnes, c'est fini, tout ce temps-là.
0: En tout cas, c'est complémentaire, c'est des médias qui sont complémentaires. Ça va être quoi, la suite pour Grace? Parce que j'ai vu qu'il y a plusieurs formats, en fait. Il y a le banc. Il y a pas mal de formats. Ça charbonne en vrai.
2: Ça charbonne, mais en fait, c'est ce qu'on te disait tout à l'heure, c'est que nous, il y a une équipe de jeunes stagiaires qui viennent, ça va et vient.
0: Il y en a un dans le studio.
2: Il y en a un dans le studio, exactement. Et ils arrivent avec des idées, de l'énergie frais, en fait. Nous, on est forcément vieux, on n'a pas la vision qu'eux, ils ont. Et j'avais poussé un coup de gueule, j'avais fait une vidéo où j'avais poussé un coup de gueule. Et c'est parce qu'un jeune m'a poussé à le faire, tu vois. Mm. Et par rapport à ça, il m'a dit, ça serait bien que de temps en temps, que tu parles de tes classiques, tu parles de ce que tu aimes, ce qui t'anime, etc. Pas forcément faire des interviews longues comme on fait, mais des petits formats courts d'une minute, etc. Mm-hmm. Je me suis prêté au jeu et franchement, ça me permet de mettre en avant des sons, des albums qui sont pas passés inaperçus, mais que pour la nouvelle génération, ils ne connaissent pas. Mm. Et c'est aussi ça le sens de la transmission. Leur transmettre des albums qui nous ont parlé, que nous on considère comme des classiques, mais pour eux, c'est peut-être rien. Mais le fait d'en parler, peut-être qu'ils m'ont prêté l'oreille, ils m'ont écouté, ils m'ont dit « Ah ouais, je suis passé à côté de ça ».
0: Tu disais tout à l'heure « Grice », ça veut dire « Grigny Centre ». Il y a un truc avec les gars du 9-1, on n'en parle pas beaucoup, on parle beaucoup du 93 quand on parle du rap et de cette culture. Mais le 91, ça a été aussi un nid, un berceau pour cette culture. J'entends bien sûr avec le rap, mais aussi sur le verbe. Sur le verbe, il y a beaucoup de mots qu'on utilise qui viennent du 91. Je pense à Zer, les bails, il y a plein de trucs. C'est... Quand on est au milieu de tout ça, comment on le vit quand la langue, elle naît chez vous, en fait, et après ça part partout. Les airs, maintenant, c'est devenu... Les bails, c'est devenu normal, en fait.
2: Je te laisse t'exprimer là-dessus, ton sujet préféré.
3: C'est pas du tout mon sujet préféré, mais... Non, après, c'est une réalité aussi. Il faut savoir que nous, c'est une... en fait, la langue française est une langue qui est en constante évolution. Mmh. Nous, en fait, on est multiculturel, c'est-à-dire qu'il y a des mots africains, antillais, des mots reveux, tout est mélangé, c'est un mix de tout ça qui donne ces mots. Et après, il faut savoir que c'est plutôt la génération de mon grand frère. C'est plutôt la génération de mon grand frère. Même aujourd'hui, tu vas parler avec eux, ils vont sortir des mots, ils vont sortir un verse. Tu vas dire, mais qu'est-ce que ça veut dire, verse? Ils sortent des mots, laisse tomber. Et c'est leur façon de s'exprimer. Et après, ça a été démocratisé parce qu'on commence à les voir dans certaines télé-réalités. Certaines personnes qui sont reconnues aujourd'hui, qui utilisent son langage. Après, moi, je trouve que c'est une richesse, en vérité.
0: C'est une richesse. Et il y a aussi un truc dans le 91, on revient encore au 91, c'est que vous avez vos propres légendes. Il y a ça aussi. Tu vois, tu peux aller dans n'importe quel département, on va dire, ouais, j'ai kiffé NTM, j'ai kiffé ceci, j'ai kiffé cela. Des références qu'on a toutes. Dans le 91, avec les artistes du 91, ils vont dire, j'ai kiffé la Comera. J'ai kiffé, en fait, j'ai kiffé Juicy P, j'ai kiffé que des gens comme ça qui sont du 91, mais qui n'ont pas forcément explosé au niveau national aussi. Vous avez ce truc-là?
2: Nous, nos références, on va parler vrai, surtout de Grigny. Nous, avant la Comera, avant la MC Click, avant Escadron, il y a le Code 147, il y a Baron G, il y a des gens qui, nous ont mis le pied dans le game, en fait. Olkari, donc au Canal, Didier Zaevry, Nubi, t'as le clan aussi, la Corbeille.
3: Les Ulysses,
2: t'as les Ultimatum, les Gourdage et compagnie. En fait, on n'est pas venu comme ça. Il y a des gens qui étaient là au-dessus de nous. Mmh. Et il est important de rappeler que ces gens-là, sans eux, on ne peut pas être là aujourd'hui.
0: Je suis d'accord. Après, le truc, ce que je disais en particulier avec le 91, c'est que les artistes du 91 reconnaissent leur père. Contrairement aux autres artistes où ils vont citer des gens qui ne sont pas de leur, pas de leur département.
2: Comment on appelle ça, le droit d'aînesse,
3: on est des Zemmouriens. On est comme Zemmour, nous on est on s'aime pas entre nous. Allez, tu dis dingue.
2: Non, après il y a ce côté là où on a beaucoup de respect pour les gens qui étaient là avant. Tu vois, quand des Niska ou des Kobalade ou même des Nino citent LMC Click la Comera, c'est une fierté parce que on dit toujours, ils ont eu le succès d'estime, ils n'ont pas eu le succès commercial, entre guillemets. et que des gens comme eux qui aujourd'hui sont des grosses têtes citent ces gens-là, bah, c'est une fierté pour nous. Niska a rempli 3 stades de France. Comment on ne peut pas être fier que notre petit frère arrive à faire ce qu'il réalise aujourd'hui? C'est une fierté.
0: C'est vrai que c'est beau. Les prochains invités, c'est qui chez Grice? On peut le dire ou pas?
2: Je n'ai pas en tête en vrai. Je n'ai pas encore. En fait, on ne fait pas une planification sur le long terme. On va avoir un kiff avec une personne, on va échanger dans la semaine. Bah tiens, ce jour-là, je ne travaille pas. Est-ce que tu es disponible pour qu'on puisse réaliser l'émission? Et ainsi de suite. C'est jamais planifié en amont pendant des semaines ou quoi que ce soit. Là, aujourd'hui, j'aimerais bien recevoir Stomy Bugsy. Elle est où la caméra?
0: Allez là.
2: J'aimerais bien recevoir Stomy Bugsy, MC Solar, Oxmo Puccino, Steve Hugh. J'aimerais bien recevoir tous ces gens-là. Kwame, tu m'as parlé de tout ça. Parce que tu vois, encore une fois de plus, on sort du rap. Mm. Tu vois. Et je pense qu'il est important de mettre l'accent aussi sur tous ces gens-là en vrai.
0: Ah bah c'est beau. Merci beaucoup Grice Honneur, merci beaucoup Max Payne d'être passé dans Open Mic sur Move. Mmh. On vous retrouve sur la chaîne Grice TV, G-R-I-C-E TV. Et franchement, c'est que du lourd.
2: Est-ce que je peux faire comme à l'ancienne, faire une dédicace?
0: Bien sûr, frère.
2: J'aimerais passer une dédicace à mon frère Larondi. À chaque fois qu'il regarde ton émission, il me dit: mais Grice, comment ça se fait que t'es pas encore passé là-bas? Comment ça se fait qu'il y a un tel et pas vous? Donc aujourd'hui, on est là et j'aimerais vraiment te passer une dédicace à toi parce qu'il y a beaucoup de gens qui nous portent de l'amour, qui nous soutiennent sans rien attendre en retour. Et il est important de le souligner aussi parce qu'on est toujours là en train de dire: lui, il fait ça mal, lui, il fait ça mal. Quand il y a des gens qui font des bons trucs, il faut le faire. Donc je voulais vraiment dédicacer ça, mon passage ici, à mon gars Larondi.
0: C'est pour la culture. C'est comme ça le mot de la fin, Max Payne.
4: Oh bah.
0: Ne dis pas de dinguerie, hein, toi.
4: Non, je me suis maîtrisé, j'étais très calme. Si on fait un truc un peu plus long, tu verras. Il y aura que des sortes. Non, bah, allez sur toutes les plateformes, écoutez la compile que nous on a appelée INT Radio. C'est une compile, donc n'hésitez pas à écouter et faites-moi un retour.
2: Juste pour t'amener. Chaque année, on a un événement qui s'appelle le Summerland qui se passe l'été. J'ai plus la date, je crois que c'est le 22 août, si je ne me trompe pas. C'est en fait une distribution de fournitures scolaires à plus de 2000 enfants à Grigny. Et il y a des jeux pour les enfants qui sont pas partis en vacances en fait. Mm-hmm. Juste avant la rentrée, ça permet de leur offrir du bonheur en fait. Et tu sais, 2000 sacs, c'est des frais en moins pour les parents.
0: Ouais.
2: Donc c'est quelque chose qu'on fait bénévolement. Donc je sais pas, la caméra est là. S'il y a des gens qui veulent participer, vous êtes les bienvenus. C'est pour les jeunes. Et comme on t'a dit, nous on est beaucoup dans le social aussi. Donc voilà.
0: On est tous dans le social, hein, c'est ça. Hein. La culture
4: décalage en platine.
0: La culture hip-hop, c'est aussi ça. Hein.
4: Je m'arrête juste là. Donc le 27 juin à Grigny, à le Westival. Voilà, pour tous les fanatiques, pour tous ceux qui aiment le son, plutôt West Coast, etc. Il y a un événement qui est mis en place par notre gars Kawest Oji. Donc il y aura des rappeurs Kinry qui seront présents comme chaque année. Donc venez. Voilà. Donc venez, c'est gratuit et venez prendre du bon temps le 27 juin, s'il vous plaît.
0: Merci beaucoup, Grice. Merci beaucoup, Max Payne, d'être passé dans Open Mic sur Move. Et on vous tue hein, sur votre média, Grice, G-R-I-C-E. C'est partout, hein. Vous tapez ça sur Twitter, sur X. Oh, l'ancien. Vous tapez ça sur X, vous tapez ça sur Insta, vous tapez ça sur YouTube et vous allez voir les interviews sont de qualité. Et ça tourne la culture sur Facebook. Il est 17h sur Move, c'est Open Mic. La famille, on est toujours dans Open Mic sur Move. On est ensemble jusqu'à 18h à 17h30. C'est DJ Seven qui va prendre le contrôle des platines.
5: On va s'ambiancer.
0: Il va nous mettre bien dans ce début de semaine. Il est archi bon, DJ Seven. Rendez-vous à 17h30 pour le découvrir. En attendant, je vous mets bien avec le son d'Omar Course, Coco et son hit Coco. Et juste avant, on écoute le son du J, Jul et Wari. C'est la cahier sur Move.

0: C'était le son d'Omar Courtz, Coco sur Move.
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0: La suite du son sur Move avec le classique de Rihanna, Diamond. C'est juste avant. On va du côté de Nanterre dans le 9-2 avec Venin, 22 sur Move.

0: quel classique, c'était Rihanna avec Diamonds sur Move.
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0: 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Allez, je continue de vous mettre bien avec le son de BTS, please. Et juste avant, on va écouter le son de Bilouki, Full Bilouki, hein, qui est passé dans les studios d'Open Mic. Si vous voulez voir l'interview, vous le savez, hein, ça se passe sur les réseaux de Move, sur l'Insta de Move et le TikTok de Move.
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0: C'était le son de BTS, Please sur Move. 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La suite du son sur Move, c'est avec Zendaya, Something New, featuring avec Chris Brown. Et juste avant, on va écouter le son de Gizmo Vida.
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0: 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C'était le son de Joe Edvedfilet sur Move. Joe Edvedfilet qui est passé dans les studios d'Open Mic. Si vous voulez voir l'interview, ça se passe sur le TikTok de Move et l'Insta de Move.
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0: Et ça y est, il est arrivé là avec nous. DJ Seven est dans la maison. Ça va ou quoi, Seven?
2: Ça va et toi?
0: Tranquille?
2: Ça fait longtemps. Hein.
0: Mais du coup. Bah alors, c'est quoi l'actualité pour toi?
2: L'actualité, bah là, on fait quelques clubs. Enfin, tu connais, j'ai fait justement le duplex sur les champs. Mm-hmm. Après, je fais des événements aussi pour le Stade de France en ce moment, les before et les after.
0: D'accord.
2: Concerts.
0: Énorme, t'as fait quel concert?
2: Bah là, j'ai fait ailleurs récemment. Là, on va faire de l'Idiota la semaine prochaine.
0: Okay.
2: Cette semaine, d'ailleurs, en plus. Mm-hmm. The Weeknd, Bruno Mars, là, bientôt.
0: C'est lourd, très lourd.
2: C'est cool.
0: Ça va, tu kiffes?
2: Ouais, un petit peu, ça va, c'est sympa.
0: Et cet été, t'es où?
2: Cet été, je passe voir mon gars Hugo Fricheur. Ça, j'ai bugué encore complètement. Justement, à Cavalier, à côté de Saint-Tropez.
0: D'accord, ok.
2: Je vais faire une petite date dans son club.
0: Bah, énorme. Tu sais ce que tu vas nous jouer, là, ou pas?
2: Un petit peu d'US, un petit peu de reggaeton.
0: Mm-hmm.
2: Pour faire un petit big up à Jeanne.
0: Ouais.
2: Et voilà, tout simplement.
0: Ok, on revient, on écoute juste Théodora, Miss Kitoko, et on revient juste après avec ton mix.
2: Ok, parfait.

0: C'était le son de Théodora Mitsitoko, Théodora qui a tout déchiré ce week-end à Wheel of Green. C'était vraiment du très très très très lourd. Et une autre chose lourde qui va arriver, c'est le mix de DJ Seven.
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0: Seven, t'es prêt? On y va directement?
2: Ouais.
0: Allez, on envoie.

Okay.

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0: Il s'appelle DJ Seven, 17h58 sur Move. Il a mis le feu, hein, DJ Seven. On peut te retrouver, tu le disais, au Stade de France.
1: C'est ça.
0: Oh là là, rien que ça. À partir de jeudi, ouais.
1: C'est ça. Jeudi, vendredi, samedi, j'y suis. Et après, la semaine prochaine, mardi, je suis au Duplex. Jeudi également.
0: Ok, le Duplex à Paris. Hein.
1: C'est ça, exactement, sur les champs.
0: On peut te retrouver de toute façon sur tes réseaux.
1: Ouais, mon Instagram, c'est DJ-du-bas-7-officiel.
0: Ok, bah tu quoi, on va te suivre sur tes réseaux. Pour avoir du bon son, pour avoir toutes les bonnes dates aussi, pour te suivre aussi. Un gros big up à toi, DJ Seven. Merci beaucoup d'être passé dans Open Mic sur Move.
1: Avec grand plaisir.
0: Le prochain mix arrive demain matin avec le Wake Up Mix de DJ Serum, l'empereur des Hauts-de-France. Ça sera à partir de 7h du matin pour bien vous réveiller. Un gros big up à Fred, à la technique. Nous, on se retrouve demain. On sera avec Alexis Onesta, qui est au max, au maximum. Ça va être du très, très, très lourd aussi. Rendez-vous à partir de 16h. Le gros son Move continue à 19h. On sera avec mon gars sur Dr. Bus. 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
1: Bonsoir mesdames, bonsoir messieurs, bienvenue à tous au cabinet du Dr Juice. Très heureux de vous retrouver ce soir sur Move. Vous m'aviez manqué, ça fait longtemps. Enfin pour vous, ça fait pas si longtemps que ça d'ailleurs, puisque le cabinet était ouvert vendredi dernier. Mais moi je n'étais pas là car j'étais au Brésil, Copacabana, Cape Linha. Vous savez vous fazer un atout d'azéon. Allez, c'est raciste ce que je fais. J'arrête tout de suite, je m'excuse. D'ailleurs, il faisait affreusement moche pendant mon séjour. Hein, voilà. Je suis parti à Rio de Janeiro, ressenti mauvais au mois de novembre, mon pote. Bref, vous me voyez venir, petite playlist de sons que j'ai découvert pendant mon séjour. Spécial Brésil, bien entendu. On commence avec Gente Feliz de Vanessa D'Amata. C'est parti.

Bienvenue à tous ceux qui nous rejoignent sur Move. Vous êtes bien au cabinet du docteur Just pour un nouveau quart d'heure de bonheur auditif spécial Brésil. On continue tout de suite avec Katia Guim et Dolphine.

Mesdames et messieurs, toujours chez Dr Juice, je reviens du Brésil, il a fait littéralement le temps qu'il fait dans le Pas-de-Calais en janvier. Donc vu qu'on est dans le partage, je voulais vous faire écouter mes découvertes locales pour que vous puissiez vous imaginer ce que ça me fait d'écouter ces petites pépites ensoleillées tout en regardant un ciel grisâtre au possible. C'est où Jorge Almaz, Cirandar sur Move.

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2: Très chers amis, notre émission du soir spéciale Brésil est finie. On se retrouve demain sur Move, même heure, même endroit, en pleine forme pour un nouvel épisode de Dr Juice. Et on se quitte avec une dernière douceur. C'est Paul Cosa de Bossé, Melina de Jorge Ben Jor.

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3: Bonsoir mesdames, bonsoir messieurs, bienvenue à tous au cabinet du Dr Juice. Très heureux de vous retrouver ce soir sur Move. Vous m'aviez manqué, ça fait longtemps. Enfin pour vous, ça fait pas si longtemps que ça d'ailleurs, puisque le cabinet était ouvert vendredi dernier. Mais moi je n'étais pas là car j'étais au Brésil, Copacabana, Cape Linha. Vous faites vous faire un atout basé. Allez, c'est raciste ce que je fais. J'arrête tout de suite, je m'excuse. D'ailleurs il faisait affreusement moche pendant mon séjour, hein, voilà. Je suis parti à Rio de Janeiro, ressenti Beauvais au mois de novembre, mon pote. Bref, vous me voyez venir, petite playlist de sons que j'ai découvert pendant mon séjour. Spécial Brésil bien entendu. On commence avec Jane. T'es féliz de Vanessa Damata. C'est parti.

Bienvenue à tous ceux qui nous rejoignent sur Move. Vous êtes bien au cabinet du Dr Juice pour un nouveau quart d'heure de bonheur auditif spécial Brasil. On continue tout de suite avec Katia Guim et Dolphine.

Mesdames et messieurs, toujours chez Dr Juice. Je reviens du Brésil. Il a fait littéralement le temps qu'il fait dans le Pas-de-Calais en janvier. Donc vu qu'on est dans le partage, je voulais vous faire écouter mes découvertes locales pour que vous puissiez vous imaginer ce que ça me fait d'écouter ces petites pépites ensoleillées tout en regardant un ciel grisâtre au possible. C'est où Jorge Almaz, Cirandar sur Move. Quel bonheur.

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3: Très chers amis, notre émission du soir spéciale Brésil est finie. On se retrouve demain sur Move, même heure, même endroit, en pleine forme pour un nouvel épisode de Dr. Juice. Et on se quitte avec une dernière douceur. C'est Por Cosa de Você, Menina, de Jorge Ben Jor. Ciao.

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